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0: 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Il est 21h aux Antilles,
1: 3h en métropole. 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

0: 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Il est 22h aux Antilles,
1: 4h en métropole. 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

0: 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Il est 23h aux Antilles,
1: 5h en métropole. 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

0: 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Il est minuit aux Antilles.
1: 6h en métropole. 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

0: 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Il est 1h aux Antilles.
1: 7h en métropole. 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
1: Et en ce dimanche 6 septembre, bonne fête aux Bertrands. Les Béliers, vous ne donnerez pas la priorité à votre cœur.
2: Taureau, vous pourriez faire preuve d'une crédulité inhabituelle.
3: Les Gémeaux, vous vous montrerez persuasif.
4: Les Cancers, plus les jours passeront, vous aurez de moins en moins la tête au travail.
5: Les Lions, fixez-vous des objectifs précis pour ne pas vous laisser entraîner dans des aventures hasardeuses.
6: Les Vierges, votre partenaire devrait partager votre enthousiasme.
7: Et les Balances, vous avez envie de contact, d'échange, quitte à délaisser quelque temps votre moitié.
8: Les Scorpions, faites preuve de persévérance dans les jours qui viennent.
9: Sagittaire, grâce à votre imagination, vous aurez l'art et la manière d'éviter la routine dans votre vie conjugale.
10: Capricorne, c'est la stabilité qui prévaudra dans le domaine matériel.
11: Verseau, on aura envie de vous suivre dans une folle aventure.
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0: 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Il est 2h aux Antilles,
1: 8h en métropole. 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

0: 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Il est 4h aux Antilles.
1: 10h en métropole. 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

0: 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Il est 5h aux Antilles,
1: 11h en métropole. 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

0: 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Il est 6h aux Antilles.
1: Midi en métropole. 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

0: Et en ce dimanche 6 septembre, bonne fête aux Bertrands. Les Béliers, vous ne donnerez pas la priorité à votre cœur.
1: Taureau,
0: vous pourriez faire preuve d'une crédulité inhabituelle.
1: Les Gémeaux, vous vous montrerez persuasif.
0: Les Cancers, plus les jours passeront, vous aurez de moins en moins la tête au travail.
1: Les Lions, fixez-vous des objectifs précis pour ne pas vous laisser entraîner dans des aventures hasardeuses.
0: Les Vierges, votre partenaire devrait partager votre enthousiasme.
1: Et les Balances, vous avez envie de contact, d'échange, quitte à délaisser quelque temps votre moitié.
0: Les Scorpions, faites preuve de persévérance dans les jours qui viennent.
1: Sagittaire, grâce à votre imagination, vous aurez l'art et la manière d'éviter la routine dans votre vie conjugale.
0: Capricorne, c'est la stabilité qui prévaudra dans le domaine matériel.
1: Verseau, on aura envie de vous suivre dans

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0: 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Il est 7h aux Antilles,
1: 13h en métropole. 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
1: Et en ce dimanche 6 septembre, bonne fête aux Bertrands. Les Béliers, vous ne donnerez pas la priorité à votre cœur.
2: Taureau, vous pourriez faire preuve d'une crédulité inhabituelle.
3: Les Gémeaux, vous vous montrerez persuasif.
4: Les Cancers, plus les jours passeront, vous aurez de moins en moins la tête au travail.
5: Les Lions, fixez-vous des objectifs précis pour ne pas vous laisser entraîner dans des aventures hasardeuses.
6: Les Vierges, votre partenaire devrait partager votre enthousiasme.
7: Et les Balances, vous avez envie de contact, d'échange, quitte à délaisser quelque temps votre moitié.
8: Les Scorpions, faites preuve de persévérance dans les jours qui viennent.
9: Sagittaire, grâce à votre imagination, vous aurez l'art et la manière d'éviter la routine dans votre vie conjugale.
10: Capricorne, c'est la stabilité qui prévaudra dans le domaine matériel.
11: Verseau, on aura envie de vous suivre dans une folle aventure.
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0: 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Il est 8h aux Antilles,
1: 14h en métropole. 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

0: 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Il est 9h aux Antilles,
1: 15h en métropole. 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

Et à tous, bienvenue sur le www.djpatosradio.fr. Je rappelle que nous sommes en simultané avec Zikak Media, qui a pris le relais également. Ils sont avec nous et on vous accompagne jusqu'à 11h, heure des Antilles. Le bonjour à tous ceux et celles qui sont en France hexagonale, déjà à 15h01 chez vous. Bienvenue, merci de votre fidélité. Et je rappelle que vous êtes de la machine à remonter le temps en ce dimanche 6 septembre. Tous ceux et celles qui nous rejoignent sur notre TikTok Live, vous êtes vraiment les bienvenus. Merci Sony, merci Didier, Tropical, merci à vous. Et on vous invite à partager le live TikTok et aussi à tapoter au maximum, s'il vous plaît.

0: C'est avec les rapaces qu'on a commencé, les rapaces de la Guadeloupe, qu'on a commencé notre machine à remonter le temps.
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votre rendez-vous du dimanche. Dimanche matin pour tous ceux et celles qui sont aux Antilles. Dimanche après-midi pour ceux et celles qui sont en France hexagonale. Un grand salut à Laurent Libert, comment il va? Jean-Lucas, bonjour, bienvenue.

Allez, comment allez-vous, tous ceux et celles qui nous écoutent sur notre application Didi Patos Radio? Bienvenue également à tous ceux et celles qui sont connectés sur la box Alexa. Merci de votre présence. Alors, pour ceux et celles qui ne le savent pas, Didi Patos Radio est également présente sur Alexa, l'Echo Dot. Donc, il vous suffit de dire Alexa, joue Didi Patos Radio. Elle vous répond d'accord et elle se met à jouer. Voilà, pas plus que ça. À tous ceux et celles qui nous écoutent également,

Allez, je vous invite à partager le live au maximum, mais aussi surtout à tapoter afin de sécuriser notre live. Merci à vous de votre fidélité. Vous êtes bien sûr de la machine à remonter le temps. Et on y va, un petit détour du côté de la Martinique. C'était les années 70, là.

Les nouveaux compagnons de la Martinique, mesdames, messieurs. 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C'est la rentrée d'école. Eh bien, voici Richard Boudin, écolier. Fais attention. Bonjour, Laurent.

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0: La machine a remonté le temps tous les dimanches matin, 9h, heure des Antilles, en simultané également sur Zikak Media et 15h pour les Antilles. Allez, merci à vous de votre fidélité.

0: Allez, bonjour à tous ceux qui nous rejoignent au fur et à mesure. Bonjour la baronne. Comment elle va aujourd'hui? Bonjour à Imai, merci pour le partage. Merci Nati, Nati qui a reconnu Bokelos de Martinique et le titre Femme moderne. Et on continue notre escapade musicale de la machine à remonter le temps. Hey!
1: Aïe, aïe, aïe!

0: Monsieur Eric Vilgain, avec ce très beau titre, Stanislas. Je rappelle pour tous ceux qui arrivent au fur et à mesure, vous êtes dans la machine à remonter le temps. Toutes les musiques des années 50, 60, 70 sont diffusées ici tous les dimanches matin, 9h, heure des Antilles, 15h pour la France hexagonale. Allez, vous ne touchez à rien à venir. Émilie Anti et aussi Rémi Cabarrus, mesdames, messieurs, d'ici un instant, après la pause.
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1: Eh bien là, c'est pas le Zouk qui est de retour. La machine à remonter le temps.
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1: Et là, on est de retour après la petite pause. Monsieur Rémi Cabarrus. Écoutez ça, écoutez ça. Aïe, aïe, aïe.

Monsieur Rémi Cabarrus, elle est accompagnée de Galaxy. Et au chant, on retrouve Monsieur Roger Plonquitte. Aïe, aïe, aïe. Alors, quand je dis Rémi Cabarrus, Cabarrus, ça vous dit quelque chose? Gladys Cabarrus, Enid Cabarrus. Et voilà, c'est le papa.

Allez, je vous invite à partager le live et aussi à tapoter, s'il vous plaît. Merci beaucoup. Merci, Emma. Bonjour, Florise. Merci à toi, la baronne.

C'est comme ça la machine a remonté le temps tous les dimanches matin dès 9h, heure des Antilles. Dimanche après-midi, France Hexagonale dès 15h pour vous. Allez, on redescend un petit peu. Hein. Là, on est en 1968. Bonjour à Carole Baudouin qui nous écoute dans le 11e. Bonjour et bienvenue parmi nous.

que c'est bien dit la baronne. On aime, on tapote et on partage aussi. Voilà, tout est dit. Le bonjour à tous ceux et celles qui nous écoutent uniquement sur l'application et une pensée pour Jacqueline qui nous écoute depuis Orléans. Un grand merci, merci également à Louis Daniel Justine du côté de Sainte-Rose.

Et ça continue toujours, hein. Allez, je vous conduis tranquillement jusqu'à 10h, 16h pour la France hexagonale, afin de boucler notre première heure d'émission.

Alors, vous avez été très nombreuses à nous envoyer, nombreuses, à nous envoyer des messages sur notre WhatsApp. En ce qui concerne les 1 heure de Francky Vincent qu'on a fait jeudi dernier. Et vous en redemandez. Et comme je vous l'avais dit, c'était une première, pas une dernière. Et du Francky Vincent, vous allez en avoir, ne vous inquiétez pas. On vous dira quel jour qu'on refit ça, qu'on remit ça. 1 heure de Francky Vincent avant son beau concert qui aura lieu le 7 novembre. D'accord? Et à ce qui paraît, c'était top. Tout le monde a apprécié.

0: Puis ensuite, avec le titre Décembre rivé. Attention, on va boucler notre première heure d'émission et entamer la deuxième heure.
1: 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Il est 10h aux Antilles.
2: 16h en métropole. 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
0: Je rappelle que nous sommes en simultané sur Zikak Media. Un grand salut à tous les auditeurs, auditrices de Zikak Media. Et aussi qui sont connectés avec nous tous les dimanches pour la machine à remonter le temps. Un grand salut à Loïc. Et c'est parti, on entame notre deuxième heure d'émission.

Octavius, ce rendez-vous, c'est tous les dimanches matin, heure des Antilles. 9h pour les Antilles, 15h France Hexagonale. Je ne sais pas de quel côté que tu es. Et ce rendez-vous, c'est tous les dimanches. Titus de la Guyane, avec bien sûr son Nanao. Toujours dans la machine à remonter le temps et on continue. Aïe, aïe, aïe. Là, écoutez bien les paroles.

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Raphaël Zachil et son orchestre depuis une île à Jean. Tout le podcast ouvert, bon. Allez, on redescend, on va en 1963. Là, on est en 1963.

Yo vi bientôt quoi la baronne. Malheureusement. Le bonjour à Françoise, bienvenue parmi nous.

l'orchestre jeunesse Pitacoque. Souvenir 1963. Et je rappelle que ce titre avait remporté également le Grand Prix de la Biguine. Dans cette période-là, en 1963, et ensuite ils ont fait sortir en 45 tours.

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Soit sur ton Play Store ou encore ton Apple Store, celui que tu as.

Alors, le DJ Com, je rappelle qu'il nous écoute depuis Londres. Bonjour et bienvenue. Bonjour à Mike Watson. Alors, Mike Watson qui vous donne un grand rendez-vous, mesdames, messieurs, du côté d'Estin.

0: Retour, bien sûr. Une pause, on est de retour d'ici un instant.
1: On revient juste après ça.
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8: La machine à remonter le temps est de retour. 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Attention, on est de retour, la machine a remonté le temps, un grand salut à une amie.

Les Vikings avec le titre Radio Typique. Alors au chant, on a Monsieur Jean Brasseur. Il existe une autre version de ce titre qui est interprétée également par Pierre-Édouard Décimus. Et c'est le seul titre où qu'il a interprété d'ailleurs.

C'est un compère qui nous a quitté il y a quelques mois de ça. Avec ce très beau titre, Suzanne. Suzanne, pas qu'à y en boîte, pas qu'à y en pompoter, pas qu'à y en douille, pas qu'à faire. Mais qui genre? Je reste un compère avec ce très beau titre, Suzanne, et on continue toujours notre machine à remonter le temps. Avec ce très beau titre. Aïe, aïe, aïe.

0: Monsieur Fadokagos, bien sûr, avec cette très boutique, panneau volé. Et là, on retrouve Monsieur Claude Janteuil et son petit Mélodie Créole. Allez, bonne écoute à vous. Merci. Vous êtes de la machine à remonter le temps. Tous ceux et celles qui sont sous Zikak Media, j'espère que ça va pour vous.
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0: Diouki moi-même.
1: Bah, c'est encore une autre histoire,
0: hein.
1: Un grand salut au boss de Zikek Lidia qui est connecté avec nous. C'est toi le boss. Le bonjour à Loïc. Il nous a promis de venir faire une émission, la machine à remonter avec le temps avec nous. Il n'est jamais venu. Mais le truc, c'est qu'il m'avait jamais dit quelle date.

Avec un grand salut à tous ceux et celles qui nous écoutent sous Zikak Media. Et bien voilà, ça fait déjà un an que cette collaboration dure. Tous les dimanches matin, dès 9h, Zikak Media se connecte avec DJ Patos Radio pour vous offrir ces belles mélodies. Ah, la Marotta a vu ce qu'il a écrit. Son agenda est chargé. Il a écrit sa mélodie de Kamokari. Sacré Loïc, va. Bonjour, Kat. Aïe, aïe, aïe.

tous les cas, c'était vraiment une belle époque. Hein. Le lundi soir, là, entre 18h, 19h30 au plus tard. Presque pas ni voiture, là, rien.

Monica, j'espère que jusque-là tout se passe bien pour vous, tous ceux et celles qui sont sur Zika Media également. Merci à vous de votre fidélité. Et c'est toujours un plaisir de vous retrouver le dimanche, hein, pour la machine à remonter le temps.

Allez, on continue à tapoter, on termine à 34 aujourd'hui, d'accord? Allez, on continue à tapoter. Super Sten avec le titre Obsession.

frère, pas cavalier capillaire et fier. Superstène avec le titre Obsession. Et on termine bien sûr avec ce très beau titre, les Super Jaguars de la Martinique.

0: temps. Et voilà, c'est sous ces quelques notes de les Super Jaguars. Je vous dis au revoir. On se donne rendez-vous mardi. Pour le Zouk C'est Love. Merci à vous. Merci de votre fidélité. Merci, merci. Bisous, mesdames, prenez de mes messieurs. Et bonne écoute sur le www.djpatosradio.fr. Merci à nos amis de Zikek Media. Allez, tous ceux et celles qui sont sur le TikTok, on vous invite à passer sur l'application directement. Car nous allons couper le TikTok. Merci à vous. Il est 11h aux Antilles.
1: 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Il est 11h aux Antilles.
2: 17h en métropole. 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

0: 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Il est midi aux Antilles.
1: 18h en métropole. 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

0: 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Il est 13h aux Antilles,
1: 19h en métropole. 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
1: J'ai toujours entendu dire par des hantises que ça faisait.

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0: 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Il est 14h aux Antilles,
1: 20h en métropole. 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

0: c'est comme tu l'aimes. 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

0: 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Il est 15h aux Antilles.
1: 21h en métropole. 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

0: 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Il est 16h aux Antilles,
1: 22h en métropole. 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

0: 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Il est 17h aux Antilles,
1: 23h en métropole. 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

Ça va bien? Kassam, vous êtes bonsoir, merci parce que vous avez venu au Souéla. Et Chola, c'est Zot, et après c'est lui. Donc, au Souéla, c'est la harmonie. Ok, au Souéla. Au Souéla, c'est. Au Souéla, c'est. Maman. Et hey, Jean-Philippe. Vini. Tout le monde parle? Tout ça qui n'a pas mangé de baillot, calé de la main.

0: Sakai. Dramat fatigué. Hein?
1: D'après moi, hein? D'après moi, ça te fatigué, hein? Eh ben... Je signe. Mamaï, est-ce que madame t'a là? Madame t'a malade moi-même. Sa femme, ça va vous?
2: Il a pas de fil là. Alors, bah moi un coup de main, dit monsieur, allez, bah moi s'il te plaît.
1: Attention. Hein?
2: Yann, de toi.
1: Chérie, fais-t-il bas, pour toi.
2: Ah bah, petit gaz.
3: Ça vous aime, Yodi.
2: Déjà bon.

0: quand j'étais fâché.
1: Doudou, tu étais fâché, hein? Ah bon?
0: Moi, j'aimais l'époque grand-maman. Alors, dans les veillées, tout le monde sait qu'après Tim Tim, on dit bois sec. Après, il écrit, on dit. Après, il est mystique, on dit. On fait un essai?
1: Bon,
0: on y va.
1: Préparez!

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0: MMI, Marte Amandu. Qui m'a dit
1: bon, t'as qu'à y là, j'en sais que si t'es à ça risque de dire. C'est-à-dire que sans te demander à l'aide, c'est 1 minute de silence pour un musicien qui mort, c'est une 2 ou 3 semaines de ça. Et comment ça que bon, il y a le monde qui est excité, ça va être de rester pendant 1 minute sans faire bruit, alors ça nous va faire. A quand même simplement de écouter mon soir, nous va chanter à l'air. Parce que mon soir, ça nous va dédier à un musicien, ça, André Laïdli.

0: Non vi ripu? Non vi ripu? C'est pas grand ça, hein?
1: Pourquoi nous arrêter? Nous arrêter parce que...
0: Viens avec moi.

0: Mais pour tout ça, nous, c'est Eva ici. Ah. On va chanter une petite chanson douce.
1: Pas de problème.
0: Ok.
1: Go.

0: 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Il est 18h aux Antilles.
1: Minuit en métropole. 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

0: 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Il est 19h aux Antilles.
1: 1h en métropole. 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

0: 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Il est 20h aux Antilles,
1: 2h en métropole. 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